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1: Deux sept.

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Il est 7h, bienvenue sur Radio Bellevue. En ce mardi matin, on débute la journée avec des airs entraînants, des infos locales et bien sûr dans quelques minutes, votre horoscope qui en dira long sur votre journée.

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1: Bonjour à tous, nous fêtons clair aujourd'hui. Alors,
2: Bélier, le chef ce sera vous et il sera difficile de ne pas se plier à votre autorité.
3: Taureau, vous vous débarrasserez de certaines pensées limitantes qui vous empêchaient de réaliser un rêve, une activité ou un projet qui vous tient à cœur.
2: Gémeaux, vous serez enthousiaste et désireux d'aller de l'avant.
3: Cancer, ce sera une bonne journée pour passer du temps avec la famille et les personnes que vous aimez le plus et qui vous le rendent bien d'ailleurs.
2: Les lions, l'influence de Saturne qui réduit les inquiétudes va rehausser votre confiance en vous.
3: Vierge, faites preuve de diplomatie pour éviter les conflits.
2: Balance, Jupiter soutiendra efficacement votre activité professionnelle.
3: Scorpion, peut-être vous sentirez-vous un peu déçu parce que les choses ne marchent pas aussi bien que ce que vous espériez.
2: Sagittaire, le soutien du Soleil et de Mercure vous donnera les moyens de parvenir à vos fins.
3: Capricorne, vous garderez confiance en vous et vous atteindrez l'objectif espéré. Une période de changement s'annonce pour vous, ami Capricorne.
2: Les Verseaux, aucun nuage à l'horizon pour mettre en place d'importants projets.
3: Enfin, Poisson, essayez d'exprimer les choses telles que vous les ressentez, de dire sincèrement le fond de votre pensée. Journée à tous, à demain pour un nouvel horoscope.

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Connaissez-vous vraiment les 5 villes de l'Union européenne jumelées avec Saint-Dié ? Cet été, partez à la découverte des cités sœurs grâce à la réédition d'une formidable exposition réalisée à l'origine dans le cadre du Festival international de géographie. C'est l'occasion idéale d'en apprendre plus sur l'histoire européenne de Saint-Dié, tout en poussant les portes du magnifique cloître de la cathédrale. L'exposition est à découvrir jusqu'au 7 septembre de 9h30 à 18h30. Alors n'hésitez pas à faire cette belle sortie culturelle au frais et à redécouvrir le patrimoine et l'histoire de Saint-Dié au cloître de la cathédrale.

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1: Bonne fête Claire, c'est la patronne des brodeurs, des repasseurs et des blanchisseurs. Bonne fête Clara, Gilberte, Suzanne, Suzette, leur couleur le vert, leur chiffre le 3. Les naissances du 11 août, Joey Jackson le chanteur, Inès de la Fraisange le mannequin, Jamel Bourras le judoka. En 1947, Georges Pernoud, l'animateur. En 1837, Sadi Carnot, l'homme politique.
2: Les décès, en 2022, Jean-Jacques Sampé, dessinateur humoristique.
1: En 2020, Kieras, le dessinateur de presse. En 2017, Maria Candido, la chanteuse. En 2014, Robbie Williams. En 2014, Jean-Claude Briseville, l'écrivain. En 1999, Robert Dorfman, le producteur. En 1988, Pauline Lafont, l'actrice. En 1980, Paul-Charles-Jules Robert, le fondateur du dictionnaire Le Petit Robert. En 2012, aux Jeux Olympiques de Londres, Julie Bresset est médaille d'or du cross-country VTT. En 2000, Madonna donne naissance à Rocco. En 1999, c'est la dernière éclipse totale du siècle. En 1989, inquiétude à l'OMS d'une reprise du paludisme qui menace un tiers de la population mondiale. En 1988, c'est la disparition de l'actrice Pauline Lafont, dont le corps sera retrouvé dans les Cévennes le 21 novembre. En 1987, c'est le crash d'un avion de tourisme sur un restaurant à Munich qui fait 7 morts et 13 blessés. Et en 1960, c'est l'indépendance du Tchad. Le dicton, à la Sainte-Claire, le temps est clair. À la Sainte-Claire, Silton, c'est l'annonce d'un bel automne.

Bonne nouvelle pour les actifs qui font beaucoup de kilomètres pour aller travailler. Le guichet pour demander l'aide au carburant destiné aux travailleurs grands rouleurs reste ouvert plus longtemps que prévu. La date de clôture est repoussée jusqu'au 31 août alors qu'elle devait être initialement fermée le 30 juillet. Pour rappel, ce guichet vous permet de solliciter une indemnité de 100 € mise en place pour amortir la hausse du prix du carburant. Alors, si vous n'avez pas encore fait la démarche, vous avez désormais jusqu'à la fin du mois pour en profiter.

plonger dans l'histoire locale à l'Office du tourisme de Fraize. L'exposition Les Géliots, une histoire de l'industrie textile à Fraize et à Plainfin, vous ouvre ses portes et s'installe jusqu'au 4 octobre. Venez découvrir l'incroyable aventure de la famille Géliot qui a marqué le développement industriel de la vallée pendant plus d'un siècle. Des usines aux paysages locaux, leur empreinte a durablement façonné notre territoire. Cette belle rétrospective est réalisée par les passionnés de l'association La Costelle qui œuvre chaque jour pour la préservation et la transmission de notre patrimoine. Une visite incontournable pour mieux comprendre l'histoire de notre région.

C'est l'événement céleste de cet été dans les Vosges. Mercredi, en toute fin de journée, nous allons assister à une éclipse solaire exceptionnelle. La Lune va masquer plus de 90% du Soleil. Coup d'envoi à 19h23. Le spectacle atteindra son sommet à 20h17, juste avant le coucher du soleil. Pour ne rien manquer, mettez-vous en hauteur ou choisissez un endroit bien dégagé vers l'ouest. Au sommet du Honnec, au col de la Schlourte ou encore lors des rassemblements prévus au planétarium d'Épinal ou sur la place Jean 23 à Saint-Dié. Attention toutefois, la sécurité avant tout. Ne regardez jamais le soleil directement et équipez-vous impérativement de lunettes spéciales éclipses homologuées. Vos lunettes de soleil classiques ne vous protégeront pas. Alors ouvrez grand vos yeux, mais protégez-les et bon spectacle à tous.

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0: Envie d'une sortie originale en famille, direction la ferme d'Argentin à Liepres. 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

Bravo à notre gagnant du jour. Effectivement, il s'agissait bien de Serge Gainsbourg. Il repart donc avec son passe-famille pour la ferme d'Argentin à Lièpre. Il a bien fait de jouer avec nous et il va vivre une journée exceptionnelle au cœur d'un écrin de nature. Animaux, végétaux, animation originale. Pour tout savoir sur les horaires, les animations ou réserver vos activités, rendez-vous sur le site www.ferme-argentin.com. Et pour les autres, pas de panique, on rejoue dès demain.

Trois décennies qui nous font chanter et l'histoire continue. Pour célébrer leurs 30 ans de carrière, le groupe Trio se reforme et nous embarque dans la traversée, un titre qui rassemble les parents nostalgiques et les enfants d'aujourd'hui.

0: Les astuces grand-mère de Rosette sont malignes et pratiques. Bonjour Rosette.
1: Bonjour à tous. Puis-je vous parler aujourd'hui du compost ? Vos épluchures ou autres déchets ménagers peuvent être transformés en compost. Fans de légumes, feuilles mortes, brindilles broyées, cendres de bois. À l'exception de la viande, des os entiers et des mauvaises herbes en graines. Arrosez régulièrement le tas avec de l'eau additionnée d'un produit activateur, facile à trouver en jardinerie. Le compost doit être utilisé bien mûr. Retournez le tas pour l'homogénéité du mélange. Bonne journée.

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Grâce à des archives inédites et des témoignages familiaux, il abordera les réformes majeures de l'époque et le contexte politique vosgien. 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
4: Bonjour à tous, nouveau coup de chaud sur l'Hexagone. À partir de midi, 43 départements seront placés en vigilance orange canicule. En plus du sud-est, déjà concerné par les fortes chaleurs depuis plusieurs semaines, l'ouest du pays va basculer à son tour dans la fournaise, du Finistère à l'Allier et à la Corrèze. La vigilance va s'étendre à 67 départements demain. On pourrait atteindre les 39 degrés localement. Il n'y a pas qu'en France que l'on suffoque. Aux États-Unis, on vient de passer le mois de juillet le plus chaud jamais enregistré. Le record de 1936 a même été dépassé selon l'agence américaine d'observation océanique et atmosphérique, avec une température moyenne de près de 25 degrés, c'est près de 2 degrés de plus que les autres années. Le bilan monte à 111 morts en Colombie. Un puissant tremblement de terre a touché le pays hier. Des secousses de magnitude 7,4 ressenties jusqu'en Équateur et au Panama. L'état d'urgence a été décrété sur place. Les États-Unis ont annoncé envoyer une enveloppe de 15 millions de dollars d'aide. Retour en France avec cette bonne nouvelle. À partir d'aujourd'hui, le démarchage téléphonique non consenti, c'est fini. La loi entre en vigueur. Concrètement, les entreprises voulant vous appeler pour des sollicitations commerciales devront avoir recueilli votre consentement, mais si vous avez déjà un contrat avec la société, elle pourra tout de même vous appeler pour vous proposer des services supplémentaires. 97% des Français se disent agacés par le démarchage téléphonique. Gérald Darmanin souhaite faire annuler une décision d'un juge des référés. Le ministre de la Justice a saisi le Conseil d'État alors que le tribunal administratif de Caen a ordonné de faire cesser des comportements contraires à la déontologie commis sur des détenus à Condé-sur-Sarthe. Le garde des Sceaux évoque des allégations. Et puis en sport, Léon Marchand en forme pour les championnats d'Europe de natation. L'équipe de France a remporté la médaille d'argent sur le relais 4 x 200 mètres nage libre hier au centre aquatique olympique de Saint-Denis. Ce matin, place aux séries du 200 mètres d'eau, messieurs, entre autres. On suivra le français Mewen Tomac. Voilà pour l'actu. Très bonne matinée à tous.

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En soulevant quelques pierres, vous découvrirez tout ce que ces minuscules habitants nous révèlent sur la santé de nos cours d'eau. 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

0: La vie peut être plus zen, c'est ce que va nous expliquer Rachel. Bonjour Rachel.
1: Bonjour Sylvie, bonjour à tous. Qu'est-ce qu'un geste d'amour pour vous ? Les trois clés zen d'aujourd'hui vont vous aider à le définir. Un geste d'amour, c'est une attention, c'est un mot, c'est un geste, c'est un regard pour quelqu'un. Multipliez les gestes d'amour pour attirer des moments uniques. Les moments de complicité que vous procurent ces gestes d'amour valent bien plus que tout l'or du monde. Créez des moments de complicité pour être riche. Vous allez découvrir que la richesse du cœur est bien plus profonde et durable que n'importe quelle richesse. Choisissez votre richesse pour qu'elle profite aussi à votre entourage. Découvrez votre vraie richesse avec les trois clés zen d'aujourd'hui qui sont multiplier les gestes d'amour, créer des moments de complicité, choisissez votre richesse. Aujourd'hui, découvrez votre vraie richesse. Je vous souhaite de passer une excellente journée.

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0: Martin Solveig sur Radio Bellevue et tout de suite l'instant bien-être avec Rachel.
1: Bonjour à tous, aujourd'hui je vais vous parler du lumbago. Le lumbago, également connu sous le nom de mal de dos aigu, est une affection caractérisée par une douleur intense dans la région lombaire située dans le bas du dos. Le lumbago peut survenir soudainement et est souvent causé par une tension musculaire, une entorse ou une blessure au niveau de la structure de la colonne vertébrale. Voici quelques conseils pour traiter le lumbago. Tout d'abord, le repos. Il est important de permettre aux muscles lombaires de se reposer pour favoriser la guérison. Ensuite, vous pouvez appliquer de la chaleur. L'application de la chaleur peut aider à soulager la douleur. Utilisez une compresse chaude pendant 15 à 20 minutes. Faites des étirements doux, car les étirements peuvent aider à détendre les tensions musculaires. Une fois la douleur diminuée, vous pouvez faire du renforcement musculaire, des exercices de renforcement musculaire, en particulier pour les muscles abdominaux et lombaires, peuvent aider à prévenir les futurs épisodes de lumbago. Les massages thérapeutiques peuvent aider à détendre les muscles tendus et améliorer la circulation sanguine dans la région lombaire. Bien évidemment, si la douleur persiste, il est conseillé de consulter un professionnel de la santé. Je vous souhaite de passer une excellente journée.

envie de chaleur et de rythmes tropicaux. Le titre de l'été 1990 nous ramène cet été-là avec Zouk Machine qui faisait chalouper la France entière avec Maldon.

0: Un soupçon d'astuce, une pincée d'inspiration. 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
1: Bonjour à toutes et à tous, c'est parti pour notre rubrique Parlons Cuisine, votre rendez-vous gourmand sur Radio Bellevue. Aujourd'hui, on parle d'un sujet qui fait souvent débat à table, la cuisson des viandes. Bleues, saignantes ou à point, comment s'y retrouver et surtout, comment bien les réussir? Allez, je vous dis tout. La clé, c'est le temps de cuisson et la température. La viande bleue est une viande juste saisie à l'extérieur, presque crue dedans. Comptez 30 secondes à 1 minute par face sur une poêle bien chaude. Résultat, une viande ultra tendre, parfait pour ceux qui aiment le goût brut. La viande saignante est légèrement plus cuite, mais encore bien rouge au centre. Il faut 1 minute 30 à 2 minutes par face. La viande reste moelleuse et juteuse. Et la viande à point. La viande est plus ferme, rosée au centre. Comptez 3 à 4 minutes par face. Alors moi, j'ai une technique infaillible pour ne pas rater la cuisson. Je ne quitte jamais ma viande des yeux. Une seconde d'inattention et paf, elle passe de saignante à semelle de chaussure. Et surtout, n'utilisez pas de fourchette pour la retourner. Sinon, le jus s'échappe et la viande devient sèche. Mieux vaut une pince ou une spatule. Voilà, cher auditeur, plus d'excuses pour rater la cuisson. Avec un bon feu, un bon timing et un peu d'attention, la viande sera parfaite à chaque fois. Je vous dis à bientôt pour un nouveau sujet Parlons Cuisine sur Radio Bellevue. Et en attendant, restez à notre écoute, régalez-vous et prenez bien soin de vous.

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Un grand bravo à notre heureux auditeur qui vient de trouver la bonne réponse. 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
2: Bonjour à tous, la chaleur est bel et bien de retour partout en France. 43 départements seront placés en vigilance orange canicule à midi. Cela concerne la Bretagne, les Pays de la Loire, le Centre-Val de Loire, la Bourgogne-Franche-Comté, un quart sud-est et le long de la Méditerranée. Demain, ce sont 67 départements qui seront concernés par la vigilance orange, une large moitié sud ainsi que la région parisienne. Une enquête pour tentative de meurtre sur personne dépositaire de l'autorité publique a été ouverte à Toulouse. Hier, deux policiers municipaux ont été attaqués à l'arme blanche en centre ville pendant leur service. Le suspect a été interpellé. Les deux agents ont été transportés au CHU, blessés au bras et au cou. Le maire Jean-Luc Moudenc évoquait hier dans un message sur X des propos à caractère terroriste du suspect. En Colombie, la course contre la montre, des victimes sont encore potentiellement piégées sous les décombres après le tremblement de terre hier. De magnitude 7,4, il a fait de nombreux dégâts, notamment à Cali, la troisième ville du pays. Au moins 20 bâtiments se sont effondrés. L'état d'urgence a été déclaré par le nouveau président Abel de l'esprit est là. Donald Trump modifie les recommandations pour les vaccins. Le président des États-Unis vient de signer un décret appelant à espacer et dissocier les injections contre la rougeole, la rubéole et les oreillons. Il évoque un taux élevé d'autisme qui serait causé par le vaccin, alors que la recherche scientifique n'a jamais établi de lien. Ils irritent 97% des Français selon un sondage Que Choisir Ensemble. Ce mardi marque-t-il enfin un coup d'arrêt pour les démarchages téléphoniques. Une loi entre en vigueur pour tenter de limiter le nombre d'appels non sollicités que nous pouvons recevoir chaque semaine. Désormais, il faudra avoir donné son accord explicite écrit à une entreprise pour qu'elle puisse nous rappeler. Cette loi n'empêchera pas en revanche les appels de prospection illégaux ou les arnaques venues parfois de plateformes étrangères. Et puis en foot, les Lyonnais vont devoir se ressaisir. Match retour du troisième tour de qualification de la Ligue des Champions ce soir face au Sparta Prague. À l'aller, l'OL s'était incliné 2-1, coup d'envoi à 21h. Voilà pour l'actu. Très bonne matinée à tous.

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0: L'éphéméride de ce mardi, c'est tout de suite avec Pierrette. Alors, découvrons l'effet marquant de ce jour.
1: Bonne fête, Claire. C'est la patronne des brodeurs, des repasseurs et des blanchisseurs. Bonne fête, Clara, Gilberte, Suzanne, Suzette. Leur couleur, le vert, leur chiffre, le 3. Les naissances du 11 août. Joey Jackson, le chanteur. Inès de la Fraisange, le mannequin. Jamel Bourras, le judoka. En 1947, Georges Pernoud, l'animateur. En 1837, Sadi Carnot, l'homme politique.
2: Les décès, en 2022, Jean-Jacques Sampé, dessinateur humoristique.
1: En 2020, Kiras, le dessinateur de presse. En 2017, Maria Candido, la chanteuse. En 2014, Robbie Williams. En 2014, Jean-Claude Briseville, l'écrivain. En 1999, Robert Dorfman, le producteur. En 1988, Pauline Lafont, l'actrice. En 1980, Paul-Charles-Jules Robert, le fondateur du dictionnaire Le Petit Robert. En 2012, aux Jeux Olympiques de Londres, Julie Bresset est médaille d'or du cross-country VTT. En 2000, Madonna donne naissance à Rocco. En 1999, c'est la dernière éclipse totale du siècle. En 1989, inquiétude à l'OMS d'une reprise du paludisme qui menace un tiers de la population mondiale. En 1988, c'est la disparition de l'actrice Pauline Lafont, dont le corps sera retrouvé dans les Cévennes le 21 novembre. En 1987, c'est le crash d'un avion de tourisme sur un restaurant à Munich qui fait 7 morts et 13 blessés. Et en 1960, c'est l'indépendance du Tchad. Le dicton, à la Sainte-Claire, le temps est clair. À la Sainte-Claire, Silton, c'est l'annonce d'un bel automne.

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face à la multiplication des trottinettes en ville et pour lutter contre le comportement à risque, la municipalité de Saint-Dié renforce les règles de sécurité routière. 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L'objectif est d'assurer la sécurité publique, de prévenir les accidents de la circulation et de protéger les usagers contre les conséquences graves en cas de chute ou de collision.

0: Et voilà, c'est déjà le moment de retrouver Rachel pour ses conseils avisés afin de devenir plus zen. Bonjour Rachel.
1: Bonjour Sylvie, bonjour à tous. Les trois clés zen d'aujourd'hui aiment à vous faire oublier l'heure pour prendre votre temps. Cessez de regarder sa montre, comptez le temps apporte le stress. Avez-vous déjà essayé de ne pas regarder l'heure qu'il est? Rangez votre montre dans le placard, oubliez vos horloges, cachez votre réveil et attendez de voir. Vivez à votre rythme. Êtes-vous à l'aise sans montre? Je ne crois pas. C'est déstabilisant de se sentir hors du temps. Mais c'est aussi grisant. Peur de manquer un rendez-vous, peur d'être en retard au travail, faites-vous confiance. La confiance va vous permettre de trouver d'autres repères, d'assumer vos peurs, de voir que tout est possible. Oubliez l'heure qui est une source de stress au départ, va se transformer en assurance et liberté. Soyez libre. Votre liberté va vous demander des efforts, mais si vous suivez les trois clés zen d'aujourd'hui, plus jamais vous ne serez stressé par l'heure qui passe. Vivez à votre rythme, faites-vous confiance, soyez libre. Aujourd'hui, l'heure n'a pas d'importance. Passez une excellente journée à votre rythme.

Une voix en or, une présence unique, Lucas confirme tout son potentiel avec Yakua. Coécrit avec Gary Fico, ce titre est déjà un incontournable de Radio Bellevue. On parie que vous allez le fredonner toute la journée.

et faire ou dans vos offices du tourisme. Et pour enrichir votre soirée, une conférence historique gratuite vous est proposée sur place dès 17h30. Le thème sera Salm du comté à une principauté.

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4: Bonjour à tous. Deux policiers municipaux attaqués à l'arme blanche à Toulouse. Ça s'est passé hier dans la soirée dans une rue du centre-ville. Un homme, couteau à la main et agité, a été maîtrisé par trois agents en patrouille. Le suspect a blessé deux des trois policiers qui ont été pris en charge au CHU, mais leurs jours ne sont pas en danger. L'homme a été interpellé et une enquête pour tentative de meurtre sur personne dépositaire de l'autorité publique a été ouverte. Le maire de Toulouse, Jean-Luc Moudin, qui évoque des propos à caractère terroriste du suspect dans un message sur X. Dans l'actualité aussi, 43 département en vigilance orange canicule. À midi, l'ouest de la France sera aussi concerné par la nouvelle vague de forte chaleur en plus du sud-est. Les maximales sont en hausse sur l'ensemble du pays et atteignent 35 à 37 degrés selon Météo France. Demain, 67 départements seront en orange sur une large moitié sud. À noter que cette chaleur représente aussi un risque de feux de forêt. 42 départements sont en vigilance orange pour un risque élevé dans un quart nord-ouest, de la Vendée au Pas-de-Calais et dans le sud sur l'arc méditerranéen. La chaleur impacte aussi la production d'électricité. EDF s'est retrouvée confrontée à un record d'indisponibilité de réacteurs nucléaires dimanche. 15% de puissance manquante à cause de contraintes environnementales ou causes externes liées à l'environnement selon l'énergéticien. 9 réacteurs ont vu leur puissance réduite et 3 étaient à l'arrêt. En Colombie, le bilan s'alourdit. On compte désormais au moins 132 morts. Un séisme de magnitude 7,4 a touché l'ouest du pays hier. Le pape aussi remplit des stades. Près de 200 000 fidèles se sont inscrits pour assister à la venue du pape Léon XIV à Paris en septembre et à la messe qu'il tiendra à place de la Concorde et sur l'avenue des Champs-Élysées. La capacité du Stade de France a aussi été atteinte pour la veillée. Et puis le téléphone sonnera moins à partir d'aujourd'hui. L'interdiction du démarchage téléphonique non sollicité entre en vigueur. Concrètement, les entreprises devront obtenir votre consentement pour vous appeler. 97% des Français se disent agacés par le démarchage intempestif, mais vous pourrez toujours recevoir des appel des entreprises avec qui vous avez déjà un contrat, comme votre opérateur téléphonique par exemple. Voilà pour l'actualité, très bonne journée à tous.

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1: Bonjour à tous, nous fêtons clair aujourd'hui. Alors,
2: Bélier, le chef ce sera vous et il sera difficile de ne pas se plier à votre autorité.
1: Taureau, vous vous débarrasserez de certaines pensées limitantes qui vous empêchaient de réaliser un rêve, une activité ou un projet qui vous tient à cœur.
2: Gémeaux, vous serez enthousiaste et désireux d'aller de l'avant.
1: Cancer, ce sera une bonne journée pour passer du temps avec la famille et les personnes que vous aimez le plus et qui vous le rendent bien d'ailleurs.
2: Les lions, l'influence de Saturne qui réduit les inquiétudes va rehausser votre confiance en vous.
1: Vierge, faites preuve de diplomatie pour éviter les conflits.
2: Balance, Jupiter soutiendra efficacement votre activité professionnelle.
1: Scorpion, peut-être vous sentirez-vous un peu déçu parce que les choses ne marchent pas aussi bien que ce que vous espériez.
2: Sagittaire, le soutien du Soleil et de Mercure vous donnera les moyens de parvenir à vos fins.
1: Capricorne, vous garderez confiance en vous et vous atteindrez l'objectif espéré. Une période de changement s'annonce pour vous, ami Capricorne.
2: Les Verseaux, aucun nuage à l'horizon pour mettre en place d'importants projets.
1: Enfin, Poisson, essayez d'exprimer les choses telles que vous les ressentez, de dire sincèrement le fond de votre pensée. Journée à tous, à demain pour un nouvel horoscope.

0: Vous aimez les fleurs? Ça tombe bien, Pierrette nous rejoint pour tout nous dire sur leur langage secret. Bonjour Pierrette.
1: Bonjour à tous. Comme chaque mardi, je vous parle des fleurs que nous offrons. Quel est le langage de la bruyère? C'est un symbole de puissance dans le langage des fleurs. Cette fleur exprime combien un amour peut être profond et fort. La bruyère peut aussi exprimer le plaisir des rêveries solitaires. On la trouve en blanc ou en rose. En Bretagne ou dans les autres pays d'origine celte, la bruyère passe pour porter chance. On en fait des bouquets. La bruyère sèche sans pratiquement changer de couleur, qui peut rester ainsi pendant plusieurs années, que l'on pose au sommet des armoires, des vaisseliers, des buffets. Plus elle est blanche, et plus ses effets seront puissants. On l'offre pour la fête des mères et la fête des grands-mères. Bonne journée à tous.

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Mercredi, préparez-vous à vivre un moment astronomique rare. En toute fin de journée, la Lune viendra masquer plus de 90% du Soleil, offrant ainsi l'une des éclipses les plus impressionnantes observées en France depuis plus d'un quart de siècle. Le rendez-vous débutera aux alentours de 19h23. La Lune poursuivra progressivement sa course jusqu'au sommet du spectacle prévu pour 20h17 avant que l'éclipse ne s'achève peu avant 21h. Le Soleil étant déjà très bas au moment du maximum de l'éclipse, il sera essentiel de vous positionner sur un endroit offrant une vue parfaitement dégagée vers l'ouest, sans arbres ni bâtiments pour vous cacher l'horizon. Pour ceux qui se souviennent de l'éclipse totale du 11 août 1999, l'expérience sera cette fois-ci différente. En métropole, l'éclipse ne sera pas totale. Surtout, le phénomène se déroulera au crépuscule plutôt qu'en matinée. La luminosité déclinera nettement pour envelopper le paysage vosgien de teintes douces et inhabituelles, accompagnant le coucher de soleil sans pour autant créer une nuit complète. Pour prendre de la hauteur et dégager votre vue vers l'ouest, les sommets comme le Honeck ou le col de la Schlourte seront des points de vue privilégiés. Si vous souhaitez vivre l'événement de manière encadrée, le planétarium d'Épinal proposera des animations pédagogiques, tandis que l'association d'astronomie de Saint-Dié accueillera le grand public sur la place Jean 23. Alors, où que vous soyez, le plus important, c'est de protéger vos yeux. Même occulté à plus de 90%, le soleil reste extrêmement dangereux à regarder directement. Quelques secondes suffisent pour provoquer des lésions irréversibles sur la rétine. Équipez-vous exclusivement de lunettes spéciales agréées, puisque les lunettes de soleil classiques ne protègent absolument pas. Si vous utilisez des jumelles, un appareil photo ou un télescope, installez impérativement un filtre solaire adapté à l'avant de l'objectif. Alors il ne vous reste plus qu'à acheter ces lunettes et à attendre le jour J pour pouvoir observer ce spectacle que nous offre la nature. Bloquez votre week-end. Le programme s'annonce exceptionnel à Colroy-la-Grande et Provenchères-sur-Fave, où les sauterets du Voyemont et les habitants vous attendent nombreux pour leur grand vide maison. Pour chiner, c'est très simple, il faudra suivre le parcours fléché et repérer les maisons participantes signalées par un balai. Des plans seront disponibles chez les exposants et au point d'info 21 rue Maurice Lemaire à Colroy-la-Grande. Les artisans de céramique et de décoration bois seront également ouverts ce jour-là à Provenchères-sur-Fave. Et le club des Amis Créatives vous retrouveront au point info. Dimanche, en plus du vide maison, il y aura également un vide grenier ouvert à tous sur la place des tissages à Provenchères-sur-Fave et une buvette proposée par les majorettes les Amaryllis. Pour plus de renseignements, vous pouvez appeler le 06 16 61 70 39. Envie d'une sortie naturelle rafraîchissante en famille, le jeudi 20 août à 14h30, mettez les pieds dans l'eau à Selles-sur-Plaine. Au programme, une balade ludique au bord de la rivière pour apprendre à identifier les petites bêtes qui y vivent. En soulevant quelques pierres, vous découvrirez tout ce que ces minuscules habitants nous révèlent sur la santé de nos cours d'eau. Cette animation est gratuite et accessible à tous. Pensez à vous inscrire dès maintenant en appelant le 07 81 52 29 81. Le lieu exact du rendez-vous vous sera communiqué lors de votre inscription. Jeudi, le 17 juillet 2016, l'œuvre architecturale de Le Corbusier faisait son entrée au patrimoine mondial de l'UNESCO. Parmi ses chefs-d'œuvre figure un trésor local d'exception, l'usine Duval, le seul et unique bâtiment industriel édifié par le célèbre architecte suisse. Conçue comme une véritable usine verte, elle incarne une vision moderne combinant innovation, fonctionnalité et qualité de vie au travail. Le musée
et Pierre Noël vous propose pour ses 10 ans de plonger dans l'histoire de sa conception grâce à des photographies d'époque et une maquette détaillant ses principes architecturaux. Une immersion à petite échelle idéale pour appréhender le génie de Le Corbusier. En sortant du musée à quelques pas de là, vous pourrez vous rendre sur la place aménagée devant l'usine pour admirer l'édifice en réel et apprécier toute la richesse de ses lignes, de ses volumes et de ses détails en toute connaissance de cause. Une belle occasion de poser un autre regard sur ce patrimoine d'exception qui fait la fierté de Saint-Dié. Connaissez-vous vraiment les 5 villes de l'Union européenne jumelées avec Saint-Dié ? Cet été, partez à la découverte des cités sœurs grâce à la réédition d'une formidable exposition réalisée à l'origine dans le cadre du Festival international de géographie.

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1: Bonjour à tous. Deux policiers municipaux attaqués à l'arme blanche à Toulouse. Ça s'est passé hier dans la soirée dans une rue du centre-ville. Un homme, couteau à la main et agité, a été maîtrisé par trois agents en patrouille. Le suspect a blessé deux des trois policiers qui ont été pris en charge au CHU, mais leurs jours ne sont pas en danger. L'homme a été interpellé et une enquête pour tentative de meurtre sur personne dépositaire de l'autorité publique a été ouverte. Le maire de Toulouse, Jean-Luc Moudin, qui évoque des propos à caractère terroriste du suspect dans un message sur X. Dans l'actualité aussi, 43 département en vigilance orange canicule. À midi, l'ouest de la France sera aussi concerné par la nouvelle vague de forte chaleur en plus du sud-est. Les maximales sont en hausse sur l'ensemble du pays et atteignent 35 à 37 degrés selon Météo France. Demain, 67 départements seront en orange sur une large moitié sud. À noter que cette chaleur représente aussi un risque de feu de forêt. 42 départements sont en vigilance orange pour un risque élevé dans un quart nord-ouest, de la Vendée au Pas-de-Calais et dans le sud sur l'arc méditerranéen. La chaleur impacte aussi la production d'électricité. EDF s'est retrouvée confrontée à un record d'indisponibilité de réacteurs nucléaires dimanche. 15% de puissance manquante à cause de contraintes environnementales ou causes externes liées à l'environnement selon l'énergéticien. 9 réacteurs ont vu leur puissance réduite et 3 étaient à l'arrêt. En Colombie, le bilan s'alourdit. On compte désormais au moins 132 morts. Un séisme de magnitude 7,4 a touché l'ouest du pays hier. Le pape aussi remplit des stades. Près de 200 000 fidèles se sont inscrits pour assister à la venue du pape Léon XIV à Paris en septembre et à la messe qu'il tiendra à place de la Concorde et sur l'avenue des Champs-Élysées. La capacité du Stade de France a aussi été atteinte pour la veillée. Et puis le téléphone sonnera moins à partir d'aujourd'hui. L'interdiction du démarchage téléphonique non sollicité entre en vigueur. Concrètement, les entreprises devront obtenir votre consentement pour vous appeler. 97% des Français se disent agacés par le démarchage intempestif, mais vous pourrez toujours recevoir des appel des entreprises avec qui vous avez déjà un contrat, comme votre opérateur téléphonique par exemple. Voilà pour l'actualité, très bonne journée à tous.

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Voici donc tout de suite trois postes à pourvoir sur Saint-Dié-des-Vosges. Je commence avec une jardinerie qui recherche un hôte ou une hôtesse de caisse pour un CDD de 3 mois. Vous serez chargé d'accueillir et d'orienter les clients, mais aussi d'assurer la gestion de votre caisse, de son ouverture jusqu'à sa fermeture. Vous réaliserez les encaissements, contrôlez les éventuels écarts et pourrez également donner un coup de main pour l'emballage ou la mise en rayon. Le poste demande 6 mois d'expérience, il représente 37h30 par semaine pour un salaire de 2 000 € brut par mois. Deuxième possibilité, la mairie de Saint-Dié recrute un agent de propreté urbaine pour un CDD d'un an renouvelable. Vous participerez à l'entretien de la ville en assurant notamment le désherbage des trottoirs et des bordures, le balayage et le nettoyage de la voie publique, le ramassage des déchets ainsi que le vidage des corbeilles. Les débutants sont acceptés, mais le permis B est indispensable. Le poste est proposé à temps complet à raison de 35 heures par semaine. La rémunération correspond au grade d'adjoint technique de catégorie C. Enfin, le PASSIO recherche un éducateur spécialisé en CDI pour accompagner des adultes en situation de handicap. Vous serez chargé de coordonner les projets personnalisés des personnes accueillies, d'organiser les projets d'activité et de fédérer les équipes autour de leur mise en œuvre. Le diplôme d'état d'éducateur spécialisé et 3 années d'expérience sont indispensables. Ce poste de 35 heures par semaine est rémunéré entre 2152 et 2500 € brut par mois avec des primes. Du travail en soirée les week-ends et les jours fériés est possible. Vous retrouverez ces 3 annonces sur le site de France Travail. Je vous dis bonne chance dans vos démarches et à très vite pour une nouvelle rubrique emploi.

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4: Bonjour à toutes et tous. Deux fois plus de départements en alerte canicule à partir de ce midi. La vigilance orange de Météo France concerne maintenant toute la Bretagne, les Pays de la Loire, une partie du centre-Val de Loire, mais aussi le Languedoc-Roussillon. À Montpellier, on a relevé 26 degrés la nuit dernière. À 5h du matin, il faisait également 27 degrés à Nice. Cet après-midi, on aura généralement plus de 35 degrés sur ces 43 départements en vigilance et la chaleur gagnera encore du terrain demain. Plus de 50 hectares brûlés dans le Maine-et-Loire depuis hier après-midi. Un incendie est en cours dans une forêt à l'est d'Angers. Pas de victimes ni de destruction d'habitation, indique la préfecture. Des travaux menés par des exploitants forestiers sont en cours pour éviter la propagation des flammes. À Toulouse, l'homme suspecté d'avoir agressé deux policiers municipaux hier en fin de journée n'est pas dans un état compatible avec une garde à vue. Le maire Jean-Luc Moudenc indique que des propos à caractère terroriste ont été signalés. Pour l'heure, le parquet national antiterroriste n'est pas saisi. Le pronostic vital des deux agents blessés à l'arme blanche n'est pas engagé. Le ministre de l'Intérieur, Laurent Nunez, leur apporte tout son soutien. Plus de 130 morts et 570 blessés. Le bilan encore très provisoire en Colombie. Au lendemain de ce puissant séisme, le président colombien a décrété l'état d'urgence. Les recherches se poursuivent dans les décombres. À l'étranger, encore en Syrie, Bachar al-Assad condamné à la peine de mort par contumace aujourd'hui. L'ancien président reconnu coupable de crimes de guerre et crimes contre l'humanité par un tribunal syrien. Condamnation en son absence. Le dictateur renversé en décembre 2024 a pris la fuite avec sa famille en Russie. Et puis au championnat d'Europe de natation à Saint-Ouen, après la médaille d'argent remportée hier sur le relais 4x200 par la France, emmenée par Léon Marchand. À suivre à 18h30 plusieurs finales. Le 200 mètres d'eau avec Pauline Mailleux, le 50 mètres papillon avec Maxime Grousset, deuxième meilleur temps en demi. Et la finale du 100 mètres nage libre avec les Françaises Marie Wattel et Beryl Gastadello. Et c'est la fin de ce flash. Très bonne journée.

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2: Bonjour à tous. Seule la canicule s'installe sur une bonne partie du pays dès cet après-midi. 43 départements en vigilance orange, de la Bretagne jusqu'à la Méditerranée, où l'on attend jusqu'à 37 degrés. Et demain, les deux tiers sud de l'Hexagone seront concernés et les maximales vont encore grimper d'un cran. Et ces fortes chaleurs aggravent le risque de feux de forêt. 42 départements

sont en vigilance orange pour un risque élevé dans un quart nord-ouest et dans le sud autour de la Méditerranée. Dans le Pas-de-Calais, un possible infanticide suivi d'un suicide. Un homme de 52 ans a été retrouvé mort par pendaison hier soir, tout comme sa fille de 9 ans. C'était à leur domicile dans une commune près d'Arras. La mère en instance de séparation avait donné l'alerte en rentrant du travail. L'enquête se poursuit. Les médias français saisissent l'autorité de la concurrence après le lancement fin juillet des nouvelles fonctionnalités de Google utilisant l'intelligence artificielle. L'Alliance de la presse d'information générale qui rassemble 300 quotidiens indique qu'il s'agit de réponses construites notamment à partir des contenus des éditeurs de presse. Elle tacle aussi l'absence de négociations autour de ces résumés produits par l'IA. Fini le démarchage téléphonique non sollicité. Le texte entre en vigueur aujourd'hui. Pour être appelé par les entreprises, vous devrez désormais leur avoir donné votre consentement éclairé et ces appels commerciaux seront autorisés uniquement en semaine et en journée. L'épidémie d'Ebola a fait plus de 2000 morts. Le dernier bilan en République démocratique du Congo. Également plus de 4300 cas confirmés depuis le mois de mai selon les autorités. C'est presque autant que l'épidémie de cette maladie virale entre 2018 et 2020 dans le pays. Et la flambée actuelle dans l'Est et le Nord-Est de la RDC pourrait alourdir encore le nombre de victimes. Et puis le foot et Lyon jouent ce soir sa place en Ligue des Champions. Match retour du troisième tour de qualification. Une semaine après sa défaite 2-1 contre le Sparta Prague. L'OL doit s'imposer à domicile pour continuer à entrevoir l'Europe et valider son billet pour les barrages de la Ligue des Champions. Le coup d'envoi à 21h. Bon après-midi.

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1: Bonsoir à tous. Une majorité du pays en vigilance orange canicule demain avec 78 départements concernés par l'alerte de Météo France. Cet après-midi, on frôle déjà les 39 degrés sur la Corse et la nuit prochaine, on attend entre 20 et 23 degrés pour les minimales, jusqu'à 26 degrés près de littoral de la Méditerranée avant une journée très chaude avec presque partout plus de 35 degrés dans l'intérieur et localement jusqu'à 40 du centre Val-de-Loire à la Nouvelle-Aquitaine. Alors que la course aux lunettes de protection est lancée à la veille de l'éclipse solaire et que les pénuries sont nombreuses, Marine Tondelier dénonce un fiasco. Pour la secrétaire nationale des écologistes, il n'y a pas eu assez d'anticipation mais de l'impréparation et selon elle, l'accès aux lunettes n'a pas pu être garanti. Elles sont pourtant indispensables pour observer une éclipse solaire en toute sécurité. Un incendiaire jugé aujourd'hui en comparution immédiate au tribunal de Niort. Il est en détention provisoire après avoir été arrêté vendredi à proximité de départ de feu. Un chalumeau avait été retrouvé dans sa voiture. L'homme de 45 ans avait ensuite reconnu avoir provoqué plusieurs incendies dans les Deux-Sèvres et dans le Maine-et-Loire ces derniers jours. Fini le démarchage téléphonique non sollicité. Le texte entre en vigueur aujourd'hui et pour être appelé désormais par les entreprises, vous devrez leur avoir donné votre consentement éclairé. Ces appels commerciaux seront autorisés uniquement en journée et en semaine. La barre symbolique des 2000 morts d'Ebola dépassée en 3 mois en République démocratique du Congo. C'est presque autant que lors de l'épidémie entre 2018 et 2020 dans le pays. Et on compte aussi plus de 4300 cas confirmés de la maladie. La flambée actuelle dans l'Est et dans le Nord-Est de la RDC pourrait alourdir encore le nombre de victimes. Et puis au championnat d'Europe d'athlétisme ce soir, à suivre la finale du 100 mètres hommes, aucun Français n'était qualifié pour les séries. Deux Françaises en revanche seront en lice pour les demi-finales du 100 mètres et Laetitia Bapté et Sacha Alessandrini. Bonne fin de journée.

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2: Bonsoir à toutes et tous. 35 départements passeront demain en vigilance orange canicule et c'est une très grande partie du pays qui sera concernée par les fortes chaleurs, à l'exception des Hauts-de-France, du Grand Est et de certains départements des Pyrénées. On attend localement plus de 40 degrés, autour de 38 degrés sur l'Île-de-France. Le pic de ce nouvel épisode va durer jusqu'en fin de semaine. Conséquence, avec la chaleur, un afflux massif de méduses est en cours dans la mer du Nord et impacte les stations de pompage de la centrale nucléaire de Gravelines. 3 des 6 réacteurs sont à l'arrêt depuis hier. Bonne nouvelle en revanche pour demain, il fera chaud mais il fera beau. Le ciel s'annonce dégagé à l'heure de l'éclipse sur la plupart des régions selon Météo France. L'événement va débuter à partir de 19h30. Mais encore faut-il avoir des lunettes de protection certifiées pour pouvoir en profiter. Ceux qui n'ont pas anticipé étaient nombreux à les chercher aujourd'hui. On peut encore espérer en trouver en pharmacie, chez les opticiens ou dans certaines grandes surfaces. Mais les pénuries sont nombreuses. Nouvelle hausse du prix du gaz à venir. À partir du 1er septembre, le prix de référence va augmenter de 5,6%, annonce de la Commission de régulation de l'énergie. Près de 6 millions de foyers sont concernés. Le bilan s'alourdit encore en Colombie. Le tremblement de terre d'hier a fait au moins 181 morts et plus de 1300 blessés. Dernier décompte de l'Association des maires colombiens qui évoque aussi 165 bâtiments effondrés. Les recherches se poursuivent pour retrouver des survivants dans les décombres. Et puis au championnat d'Europe de natation, à suivre à partir de 18h30, la finale du 200 mètres d'eau avec Pauline Maillot, puis celle du 50 mètres papillon avec Maxime Grousset et la finale du 100 mètres nage libre avec les Françaises Marie Wattel et Beryl Gastadello. Et puis notez aussi la performance de Nathan Muratori sur le 200 mètres d'eau. Le nageur de 18 ans a signé le meilleur temps des séries ce matin et battu au passage le record du monde junior. Sa demi-finale sera à suivre vers 19h tout à l'heure. Et c'est la fin de ce rendez-vous d'information. Très bonne fin de journée.

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Mercredi, préparez-vous à vivre un moment astronomique rare. En toute fin de journée, la Lune viendra masquer plus de 90% du Soleil, offrant ainsi l'une des éclipses les plus impressionnantes observées en France depuis plus d'un quart de siècle. Le rendez-vous débutera aux alentours de 19h23. La Lune poursuivra progressivement sa course jusqu'au sommet du spectacle prévu pour 20h17 avant que l'éclipse ne s'achève peu avant 21h. Le Soleil étant déjà très bas au moment du maximum de l'éclipse, il sera essentiel de vous positionner sur un endroit offrant une vue parfaitement dégagée vers l'ouest, sans arbres ni bâtiments pour vous cacher l'horizon. Pour ceux qui se souviennent de l'éclipse totale du 11 août 1999, l'expérience sera cette fois-ci différente. En métropole, l'éclipse ne sera pas totale. Surtout, le phénomène se déroulera au crépuscule plutôt qu'en matinée. La luminosité déclinera nettement pour envelopper le paysage vosgien de teintes douces et inhabituelles, accompagnant le coucher de soleil sans pour autant créer une nuit complète. Pour prendre de la hauteur et dégager votre vue vers l'ouest, les sommets comme le Honeck ou le col de la Schlourte seront des points de vue privilégiés. Si vous souhaitez vivre l'événement de manière encadrée, le planétarium d'Épinal proposera des animations pédagogiques, tandis que l'association d'astronomie de Saint-Dié accueillera le grand public sur la place Jean 23. Alors, où que vous soyez, le plus important, c'est de protéger vos yeux. Même occulté à plus de 90%, le soleil reste extrêmement dangereux à regarder directement. Quelques secondes suffisent pour provoquer des lésions irréversibles sur la rétine. Équipez-vous exclusivement de lunettes spéciales agréées, puisque les lunettes de soleil classiques ne protègent absolument pas. Si vous utilisez des jumelles, un appareil photo ou un télescope, installez impérativement un filtre solaire adapté à l'avant de l'objectif. Alors il ne vous reste plus qu'à acheter ces lunettes et à attendre le jour J pour pouvoir observer ce spectacle que nous offre la nature. Bloquez votre week-end. Le programme s'annonce exceptionnel à Colroy-la-Grande et Provenchères-sur-Fave, où les sauterets du Voyemont et les habitants vous attendent nombreux pour leur grand vide maison. Pour chiner, c'est très simple, il faudra suivre le parcours fléché et repérer les maisons participantes signalées par un balai. Des plans seront disponibles chez les exposants et au point d'info 21 rue Maurice Lemaire à Colroy-la-Grande. Les artisans de céramique et de décoration bois seront également ouverts ce jour-là à Provenchères-sur-Fave. Et le club des Amis Créatives vous retrouveront au point info. Dimanche, en plus du vide maison, il y aura également un vide grenier ouvert à tous sur la place des tissages à Provenchères-sur-Fave et une buvette proposée par les majorettes les Amaryllis. Pour plus de renseignements, vous pouvez appeler le 06 16 61 70 39. Envie d'une sortie nature et rafraîchissante en famille, le jeudi 20 août à 14h30, mettez les pieds dans l'eau à Selles-sur-Plaine. Au programme, une balade ludique au bord de la rivière pour apprendre à identifier les petites bêtes qui y vivent. En soulevant quelques pierres, vous découvrirez tout ce que ces minuscules habitants nous révèlent sur la santé de nos cours d'eau. Cette animation est gratuite et accessible à tous. Pensez à vous inscrire dès maintenant en appelant le 07 81 52 29 81. Le lieu exact du rendez-vous vous sera communiqué lors de votre inscription. Jeudi, le 17 juillet 2016, l'œuvre architecturale de Le Corbusier faisait son entrée au patrimoine mondial de l'UNESCO. Parmi ses chefs-d'œuvre figure un trésor local d'exception, l'usine Duval, le seul et unique bâtiment industriel édifié par le célèbre architecte suisse. Conçue comme une véritable usine verte, elle incarne une vision moderne combinant innovation, fonctionnalité et qualité de vie au travail. Le musée
musée Pierre Noël vous propose pour ses 10 ans de plonger dans l'histoire de sa conception grâce à des photographies d'époque et une maquette détaillant ses principes architecturaux. Une immersion à petite échelle idéale pour appréhender le génie de Le Corbusier. En sortant du musée à quelques pas de là, vous pourrez vous rendre sur la place aménagée devant l'usine pour admirer l'édifice en réel et apprécier toute la richesse de ses lignes, de ses volumes et de ses détails en toute connaissance de cause. Une belle occasion de poser un autre regard sur ce patrimoine d'exception qui fait la fierté de Saint-Dié. Connaissez-vous vraiment les 5 villes de l'Union européenne jumelées avec Saint-Dié ? Cet été, partez à la découverte des cités sœurs grâce à la réédition d'une formidable exposition réalisée à l'origine dans le cadre du Festival international de géographie. C'est l'occasion idéale d'en apprendre plus sur l'histoire européenne de Saint-Dié, tout en poussant les portes du magnifique cloître de la cathédrale. L'exposition est à découvrir jusqu'au 7 septembre de 9h30 à 18h30. Alors n'hésitez pas à faire cette belle sortie culturelle au frais et à redécouvrir le patrimoine et l'histoire de Saint-Dié au cloître de la cathédrale. 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

Eh bien bonsoir à toutes et bonsoir à toutes. Vous êtes bien accompagné de votre animateur Jackie pour une émission d'accordéon. Et on va tout de suite démarrer avec tous au rendez-vous de Radio Bellevue que l'on peut écouter sur le 102 FM ou le 93.5 ou également par Internet.

Et voilà, donc après André Michelet, on va poursuivre avec On se retrouvera de Michel Pruvot, qui sera suivi sur La pointe de mon cœur d'Alberto Garcia et de Santa Maria Delta Montagna.

Voilà, vous venez d'entendre l'accordéoniste interprété par Émile Prudhomme et on va poursuivre avec Éric Bouvel, un tango pour toi. Et après, bah, vous retrouverez Les Chemins interprétés par Jean-Désiré Ballier, tout ça sur le 102 FM. 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

Et voilà, c'était une marche, donc interprétée par Gilou. Et on va poursuivre avec Yvette Horner, du Joe Privat et du Jean-Marc Ancel.

voilà, il est 21h à la pendule de Radio Bellevue. Toujours Jacqueline à votre compagnie pour une émission d'accordéon jusqu'à 22h30. Et on va poursuivre maintenant avec Gérard Couni, La forêt des musiciens, qui sera suivi de La fille de Cuba de Pascal Loubersac et le groupe Les Villers-Thalers.

Voilà, vous venez d'entendre une marche interprétée par Jean-Claude. Et donc, avec Madon, continuez avec Maurice Dadier, Souvenir du Cosmos.

Voilà, donc vous venez d'entendre C'est bon d'aimer. Et maintenant, on va poursuivre avec Maurice l'Archange, oui, qui sera suivi de la valse printanière.

Et voilà, vous venez d'entendre une valse interprétée par Nicolas. Et on va poursuivre avec En revenant des Eyrolles, qui sera de suivi de Compliments en fête de Pascal Gros-Georges.

Et voilà, vous venez d'écouter Sierra Madre, interprétée par l'orchestre Guy et Robert Frise. Et on va continuer avec Freddy Pulver, qui sera suivi de Pascal Weber.

Voilà, vous devez d'entendre un titre interprété par Valérie. Et maintenant, on va aller siffler sur la colline qui sera suivie de la recette du saurais.

Voilà, vous venez d'entendre un boléro interprété par Jean-Désiré Bali et il va être 22h30 à la pendule de Radio Bellevue. Je vais donc vous laisser avec mon générique de fin. À bientôt, interprété donc par Gérard Sy. Et quant à moi, vous me retrouverez mardi prochain, toujours à 20h, toujours de bonne humeur et toujours pour une émission sans dédicace.

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0: Scooby-Doo-Bidou, deux Scooby-Doo-Bidou, une heure passée de 2 secondes à la pendule de Radio Bellevue.
1: Pour une sonnerie, c'est une belle sonnerie.